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Présentement, Kadilat, la repo, Iwanora, la belle. Présentement, Limetlan, la repo, Iwanora, c'est 28 degrés. Limet, yor, souhait, c'était 27 degrés. Et puis, vent à 20 en la repo, Iwanora. Sorti façade soleil levant, sous de façade soleil levant à 14 liés par nerf du temps. Et puis la pluie qui s'est tombée à 24 nerf du temps, bout à 10 heures, bon matin à la repo, Iwanora. 0.4 mm. La pluie qui s'est tombée à mois septembre, à la repo, Iwanora, 0.4 mm. Soleil qui est couché aujourd'hui à 12 minutes après 6 heures soir. Soleil qui est levé demain, si dévelé, 8 minutes pour 6 heures bon matin. Pour l'autre 24 nerf du temps, en Sainte-Lucie, vous pouvez sentir vent à 20, sorti façade soleil levant, sous de façade soleil levant, au lieu 14 liés par nerf du temps. Temps généralement belle et chaud, occasionnellement la caille nuage et puis on tire la pluie. La marée pour la voie de Castry est haut à 5 minutes après midi aujourd'hui, qui est bas à 7 minutes après 3 heures après midi. Pour Vieux-Fort, la marée est bas à 22 minutes après 6 heures bon matin. Et haut à 12 minutes après 1 heure après midi. L'homme est assez 2 pour 4 pieds en hauteur. Pour ce pays, on utilise la belle ciel, on l'a la caille nuage et puis la caille on tire la pluie. 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Vieux temps, ça a traversé façade soleil couchant à 17 liés par nerfs du temps. Yon l'autre vieux temps, ka traversé aussi à 17 liés par nerfs du temps. 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